0: Là, c'est aussi loin.
1: Non, mais parce que moi, j'ai gâté.
0: Tu l'as ?
2: Votre attention, s'il vous plaît, on va patienter 2 minutes à quai pour régulation du trafic. Merci.
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